0: Hello, good evening.
1: Bonsoir, Mac Davis. Salut.
0: Bonsoir.
1: Je m'appelle Lazare.
0: Bienvenue.
1: Je vous appelle de Nice. Je vous souhaite un bon week-end à mes amis Thomas, Good, Jim et Jacques.
0: OK.
1: Ciao, bonne soirée.
0: Ciao, bonne
1: OK.
0: soirée.

0: Hello.
1: Allô, good evening. Je m'appelle Jackie Bullier. Je suis Camerounais et j'ai toujours été un fervent écouteur de votre émission. Vous avez l'habitude de faire jouer des morceaux de Etou Bagnan et parler de sa sœur Rose Etienne de CRTV Cameroun. Je dis bonjour à tous mes amis nigérians et surtout à ceux qui sont bilingues. Bonsoir monsieur, bonsoir mes amis.
0: Dis-moi votre nom, un seul mot, votre nom.
1: Jackie Bullier. Oui.
0: Merci beaucoup et bonne nuit, mon frère.
1: Bonne nuit, monsieur.
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